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2: J'ai entendu.
3: J'ai entendu. J'ai entendu une suite de remerciements. J'ai entendu des conclusions, des précisions. Des conclusions, des précisions. J'ai entendu.
2: J'ai vu.
3: D'une certaine façon. D'une certaine façon, j'ai entendu. D'une certaine façon, j'ai entendu. J'ai cru entendre.
2: J'ai.
3: Où j'ai bien voulu entendre. Bienvenue. Sois le bienvenu. Sois le.
0: Crois. Crois.
2: J'ai entendu parler.
3: J'ai entendu parler d'expansion de maison, de terrain.
2: Entendu parler.
3: De terrain, de navigation autour de moi.
2: J'ai remarqué.
3: Autour de moi.
0: Bienvenue.
3: J'ai entendu parler de fusées, de coquillages, de bateaux, de baigneuses, de baigneurs. J'ai vu une bouée.
2: J'ai aperçu.
3: Et j'ai vu une bouée. Une chier de véhicule.
2: J'ai entreaperçu.
3: De vélo.
0: Trois.
3: Passé.
0: Trois. Trois.
3: Et plusieurs trains. Passé. Trois en moins de 20 minutes. Je t'ai vu arriver. J'ai attendu que tu montes. J'ai attendu que tu montes.
2: J'ai aimé regarder.
3: J'ai entreaperçu ta bouche, ta joue.
2: En remontant.
3: Qu'allons-nous
0: nous dire.
3: Qu'allons-nous nous dire.
2: En remontant l'avenue, j'ai cru entendre. J'ai cru entendre.
3: C'est pas la première fois.

0: Des bandits, mordre. Sans évoquer. Mais non. Mais non, sans évoquer la possibilité.
1: Franchir. Presser. Passer. Sortir. S'emporter au-delà des voies. La patte avant, avec la patte de derrière.
0: Une ville.
1: Avec la patte de derrière. Mais non. Mais non sans la en vue des lendemains.
0: Etc.
1: Un cours d'eau, etc. Dépasser, dépasser. Patienter. Un simple écart. Un train.
0: Ne m'attends pas.
1: À la gare, à la gare.
0: Attends-moi.
1: Dans la grande salle. Debout.
2: Debout.
1: Derrière les comptoirs.
0: Une réponse ?

0: locura y pobreza van de la mano. 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
1: Demander quelque chose. Demander quelque chose.
2: Ne m'attends pas. Attends-moi. Attends-moi.
1: Partir.
2: L'heure de la sortie. Le sommeil.
3: L'heure de la sortie.
2: Dans le virage, dans le virage. Passer, aller, choisir.
1: Placer.
4: Agencer sur le dos.
2: Camper, appuyer. Réunir.
1: Déplacer.
2: Inviter.
1: Dans la position, sur le derrière.
2: Prendre appui, prendre appui.
1: Prendre. Les airs de manège. Plonger. Prendre appui.
3: Autour d'eux.
2: J'ai lu des définitions, des exemples de définitions. Je t'ai entendu taper sur un poulet. Je t'ai entendu taper sur des poulets pour faire des escalopes.
4: Se pinchó el radiador. ¿Qué le pasó? Se pinchó el radiador.
5: Es masilla que...
4: Sí, vamos a ponerle y después... Y no arranca porque se mojó nomás. Se tiene que secar.

À côté. J'ai lu, il arrivait parfois que les erreurs nous échappent. J'ai lu, il ne retourna jamais dans la forêt. Il ne retourna jamais dans la forêt. Certains après-midi de l'été, j'ai entendu ce chant venu de l'autre côté. À côté.